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0: Bonjour à tous, bienvenue sur Radio Fuego.
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0: Bon réveil où que vous soyez, évidemment, que ce soit en France, en Suisse, en Belgique, on est partout évidemment avec Maluma dans un instant. Il y aura Bob Sinclair avec I Feel For You. Et donc cette étude, lors de notre petit, l'heure de notre petit déjeuner, a un impact sur notre espérance de vie apparemment. C'est une étude américaine qui le dit. Ils ont scruté les habitudes de 30 000 Américains pendant 10 ans. Et donc ils ont décortiqué l'horaire précis de leur premier et de leur dernier repas. Et les participants qui ont pris leur petit déjeuner entre 7h et 8h ont affiché la meilleure espérance de vie. Voilà. Alors, en revanche, ceux qui l'ont pris après 8h, très mauvais a priori. Hein. Bon là, ça va, on est encore dans le bon là. Donc attendez 7h pour prendre le petit déjeuner si c'est possible. Hein. Allez Bob Sinclair, on continue maintenant. C'est I Feel For You. Bienvenue à tous et bon réveil avec Radio Fuego.

0: ce sera Die Die juste après ça, bougez pas.
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0: bienvenue, vous êtes sur Radio Fuego, 6h28.
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0: Avec dans un instant Ozuna, on écoutera aussi Naika et One Track Mind. Et puis on va parler maintenant de cette info insolite, une nouvelle tendance de drague qu'on voit de plus en plus sur les réseaux depuis quelques semaines. Ouais, les hommes arrêtent de se toucher pour séduire les femmes. Ça n'a aucun sens. Pratique plutôt étrange qui porte le nom de phéromone maxing. Voilà, donc les adeptes pensent que leur odeur naturelle agit comme un aphrodisiaque magique. Oui, ça ne marche pas du tout, autant vous le dire, allez prendre une douche immédiatement là. Non, vraiment, ça commence à sentir jusqu'ici, ça devient désagréable quand même. Allez, on écoute Naika maintenant, c'est One Track Mind. Bon réveil, c'est Olaf Fuego jusqu'à 10h.

0: bienvenue, bon réveil.
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0: On écoutera Emilia dans quelques instants avec Sisex. Il y aura aussi Romeo Santos et Tardos. Et puis on va parler de Training Season de Dua Lipa, qui est devenue une incantation amoureuse de TikTok. Et bah oui, c'est la tendance du moment. Ça fait 2 ans que le morceau est sorti, hein, Training Season. Et donc apparemment, deuxième jeunesse qui vient d'arriver pour elle, avec les internautes qui récitent désormais le refrain comme une formule magique pour attirer un partenaire sérieux de leur vie. Voilà. Bon, vous pouvez aller jeter un œil sur TikTok si vous connaissez pas encore, hein. C'est donc la nouvelle tendance Training Season de Dua Lipa sur TikTok. Allez, nous on continue ce matin à 6h37 avec Romeo Santos tout de suite. Bon réveil à tous, vous êtes sur Radio Fuego.

0: va se faire l'horoscope, voir un peu comment va se passer votre journée. Ce sera avant 7h. Et on va également écouter DJ Snake, c'est TK qui arrive dans un instant sur Radio Fuego.
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0: Bonjour et bon réveil avec Coup de Radio Fuego, c'est Olaf Fuego jusqu'à 10h ce matin et on va directement faire un tour du côté de l'horoscope, voir un peu comment va se passer votre journée ce matin, tiens. Allez les béliers, vous êtes prêts à prendre votre destin en main. Les taureaux, vous êtes épanouis dans votre couple et ça se voit. Les gémeaux, vous avez besoin de prendre du temps pour vous. Les cancers, ne prenez pas de décision trop hâtive. Lion, le signe fort du jour, vous vous donnez les moyens de réussir dans vos projets. Les vierges, ne provoquez pas la jalousie de votre partenaire. Les balances, vous savourez les petits moments que vous passez à deux. Les scorpions, célibataires, vous avez envie de vivre une nouvelle histoire. Les sagittaires, entourez-vous des bonnes personnes dans votre travail. Les capricornes, vous apprenez à mieux organiser votre quotidien. Les Verseaux, vous profitez de votre liberté pour faire ce que vous voulez. Enfin, les poissons, vous voulez vivre des sensations fortes avec votre conjoint.
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réveil, bienvenue sur Radio Fuego, c'est Mickaël, c'est Olaf Fuego jusqu'à 10h et on continue avec Quevedo maintenant, c'est la Graziosa. 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
1: Le son de Quevedo à l'instant, c'est la Graciosa.
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1: Avec Teddy Swims, dans un instant, on écoutera Bad Dreams, le remix de UGL. Il y aura aussi Madonna avec Dansteria ce matin. Et puis, on va parler du tu préfères à faire au bureau ou à l'école. Tiens, si vous êtes sur le chemin peut-être de l'école ou du bureau, vous pourrez faire ça avec les amis ou avec les collègues. Je vous en parle et je vous explique tout ça après Teddy Swims. Et puis, Lucenzo maintenant. C'est un petit Lumoncello. Bon, c'est un petit peu tôt quand même. Hein.
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Bienvenue Télé Swims à l'instant sur Radio Fuego. Oh la Fuego jusqu'à 10h ce matin, bienvenue, bon réveil avec Rihanna et Drake, What's My Name. On écoutera aussi Madonna avec Densteria. Et donc le tu préfères du jour à faire au bureau ou à l'école tout simplement. Alors écoutez, vous pouvez poser la question à votre collègue éventuellement ou vos potes à l'école hein. Tu préfères passer 4 heures sur un meuble en kit pour découvrir qu'il manque la pièce principale, c'est important, ou rester coincé 3 heures tout simplement dans ta salle de bain à cause d'une serrure cassée. Voilà, à votre avis, qu'est-ce que vous préférez? Le meuble en kit, il manque une pièce et la principale en plus, ou alors la salle de bain à cause d'une serrure cassée, vous restez coincé dedans? Posez les questions à vos copains, évidemment, ou à vos collègues. On en parle évidemment ce matin. On écoute Madonna tout de suite, c'est Densteria sur Radio Fuego.

0: bonjour, bon réveil, bienvenue, vous avez choisi Radio Fuego ce matin où vous soyez, en France, en Suisse et en Belgique bien sûr. Dans un instant, eh bien, on va se faire la petite info insolite du jour. D'abord on écoutera DJ Goya et Jason Derulo. C'est Michiko qui arrive ce matin sur Radio Fuego.
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avec Manuel Turizo dans quelques instants, Anna Mena également, et puis on va parler de l'Angleterre avec la vie d'un jeune homme autiste qui a changé en allant à un festival. Et vous allez voir que ça, c'est quand même plutôt bien. C'est l'info good vibe de ce matin. Tiens, c'est Adam qui a 23 ans, qui rêve de devenir DJ. Bah, il avait peur, hein, mais il s'est quand même rendu seul au festival Boomtown en Angleterre.

de l'événement a lu la publication et il a invité ce jeune homme autiste, Adam, 23 ans, donc à venir mixer pour la prochaine édition. Donc autant vous dire que lui, il a fait la bonne affaire et il est ravi. Voilà, c'était la bonne nouvelle, l'info good vibe de ce matin, tiens. On continue sur Radio Fuego, la Fuego jusqu'à 10h ce matin, tiens, à 7h.

0: Sur Radio Fuego ce matin, bonjour et bon réveil.
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0: Avec Calamena qui arrive dans quelques instants. Évidemment, on écoutera Kaigo et puis on va se faire l'info qui va vous servir à briller en société. Voilà, c'est l'info qui techniquement on pourrait se dire ça ne sert pas à grand chose, mais quand même le fait de le dire, ça va pouvoir vous permettre quand même de. Les gens vont se dire, tiens, il en connaît des choses celui-là ou celle-là. Ah, c'est pas mal. Bon, on en parle dans un instant. Le temps d'écouter Manuel Turizo maintenant, la Guarara, c'est maintenant. Bienvenue, bonjour, bon réveil. Vous êtes sur Radio Fuego, c'est Hola Fuego et on est ensemble comme chaque matin jusqu'à 10h.

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0: Avec Kaigo à l'instant et Avamax, on écoutait Whatever. Et dans quelques minutes, Britney Spears dans les petits classiques de Radio Fuego ce matin. Tiens, on écoutera Toxic. Il y aura Mauvais Joe également avec Maladie. Et voici donc l'info qui va vous faire briller ce matin. Bah oui, que ce soit à l'école, que ce soit au travail ou même avec la famille. Pourquoi pas? Écoutez bien. L'Antarctique est le désert le plus sec de toute la planète. Alors, on aurait tendance à se dire, mais pas du tout. Bah, figurez-vous que oui. Je l'ai appris également, un continent qui est donc glacé, qui reçoit très peu de précipitations tout au long de l'année. Et sa sécheresse extrême dépasse même celle du désert du Sahara en Afrique. Ah ah! Alors vous allez me dire, l'info ne sert à rien, vous n'avez pas forcément tort, mais bon, c'est bien de la placer comme ça, hein, franchement. Allez, vous la placerez, vous me direz. Tiens, on écoute Mauvais Joe.

0: Belle matinée à tous, vous êtes sur Radio Fuego. Dans un instant, on se fait l'horoscope. Bougez pas, on va également se faire le son de Karol G, Latina Forever. Bienvenue à tous sur Fuego.
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va se passer votre journée, tiens. Allez les béliers, vous êtes prêts à prendre votre destin en main. Les taureaux, vous êtes épanouis dans votre couple et ça se voit. Les gémeaux, vous avez besoin de prendre du temps pour vous. Les cancers, ne prenez pas de décisions trop hâtives. Lion, le signe fort du jour, vous vous donnez les moyens de réussir dans vos projets. Les vierges, ne provoquez pas la jalousie de votre partenaire. Les balances, vous savourez les petits moments que vous passez à deux. Les scorpions, célibataires, vous avez envie de vivre une nouvelle histoire. Les sagittaires, entourez-vous des bonnes personnes dans votre travail. Les capricornes, vous apprenez à mieux organiser votre quotidien. Les Verseaux, vous profitez de votre liberté pour faire ce que vous voulez. Enfin, les Poissons, vous voulez vivre des sensations fortes avec votre conjoint.

Matin à tous, bonjour, bon réveil. Si vous sortez du lit ce matin, c'est bien, 8h du mat avec dans un instant Tababi. On écoutera Rockstar et puis on va démarrer cette nouvelle heure. Bienvenue dans La Fuego avec Ryan Castro maintenant.

Juice WRLD dans un instant, Lucid Dreams. On écoutera aussi Farouko avec Yapake. Et voici donc les indispensables du jour, les réflexes qu'on a tous avec son animal de compagnie. Par exemple aujourd'hui, prendre une voix ridicule, hein, on lui parle avec des intonations très aiguës pour lui dire bonjour par exemple, lui demander son avis, on espère une vraie réponse bien sûr, faire par exemple une centaine de photos complètement identiques parce qu'on le trouve mignon sur le dos et alors on sature la mémoire de son téléphone. Et puis les mots interdits, genre on dit P-R-O-M-E, enfin promenade quoi, lettre par lettre pour bloquer une crise de joie évidemment. Et puis culpabiliser avant de partir, hein, on ferme la porte d'entrée et on croise son regard triste, persuadé qu'il passera une sale journée parce qu'on part alors que peut-être qu'il s'en fout complètement.

0: êtes sur Radio Fuego, c'est Olaf Fuego jusqu'à 10h.
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0: sur Radio Fuego ce matin. Bonjour, bon réveil.
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0: 8h27 avec Enrique Iglesias dans un instant et Pitbull. On écoutera Tamo Bien. Et puis on va également se faire l'info insolite. Bah oui, l'info insolite, c'est maintenant. Tiens, avec une catastrophe qui a été provoquée par un chat il y a quelques jours. Décidément, on est dans les animaux ce matin. Tiens, c'était en Allemagne. Bah ouais, le chat a ouvert le robinet de la cuisine et il a inondé l'appartement. Propriétaire qui a pu checker ça. Elle était absente du domicile, évidemment. Et donc, elle a pu checker ça sur la caméra de surveillance. Elle a pu appeler les pompiers qui sont venus, évidemment. L'eau s'infiltrait déjà chez le voisin du dessous, donc la catastrophe. Et la police a trouvé ça marrant, la situation. Et il a confirmé l'absence de poursuite contre le chat. Voilà, donc le chat n'ira pas en prison pour tentative de destruction d'appartement. Voilà plutôt la bonne nouvelle du matin, tiens. Allez, Enrique Iglesias à suivre. Et Benny Blanco maintenant. On écoute Te Olvido. Bienvenue, bon réveil. Vous êtes sur Radio Fuego, c'est Mickaël. Et c'est Hola Fuego tous les matins jusqu'à 10h.

0: bonjour à tous, bon réveil et belle journée surtout. Tiens, avec Gims, dans un instant, on écoutera La Boubou. Il y aura aussi Serena Brancale. Et puis, on va se faire Samurai J avec Obsession. Mais d'abord, on va aussi parler de la question du jour. Et Willy, pourquoi? Il y a plein, vous savez, c'est la question des enfants en général. Pourquoi ça fait comme ci? Pourquoi ça fait comme ça? Et bien là, on va parler de bananes dans un instant, bougez pas.
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Une courbe-t-elle en poussant? Eh ben voilà, je vais vous l'expliquer. Hein. C'est donc ce fruit apparemment qui dévie la gravité. C'est par un phénomène naturel qui était appelé donc le géotropisme négatif. Alors, tous des mots que je ne connaissais pas ce matin. Hein. Bref, au début de sa croissance, la régimée de banane pousse vers le bas, hein, donc vers la terre. Mais le fruit a absolument besoin de lumière pour se développer. Du coup, les bananes cherchent alors à capter les rayons du soleil à travers le feuillage. Et donc, elles opèrent un virage à 180 degrés pour remonter vers le ciel. Voilà pourquoi ça ressemble à une lune en fait. Voilà. Et ça aussi, c'est un truc que vous allez pouvoir placer comme ça à votre prof ou à votre collègue ce matin, tiens.

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0: matinée les amis, vous êtes sur Radio Fuego, Hola Fuego jusqu'à 10h, moi c'est Mickaël, avec Bad Bunny dans un instant et Takiti pour arriver à 9h. Et tout de suite on va voir comment va se passer votre journée.
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0: Allez les béliers, vous êtes prêts à prendre votre destin en main. Les taureaux, vous êtes épanouis dans votre couple et ça se voit. Les gémeaux, vous avez besoin de prendre du temps pour vous. Les cancers, ne prenez pas de décisions trop hâtives. Lion, le signe fort du jour, vous vous donnez les moyens de réussir dans vos projets. Les vierges, ne provoquez pas la jalousie de votre partenaire. Les balances, vous savourez les petits moments que vous passez à deux. Les scorpions, célibataires, vous avez envie de vivre une nouvelle histoire. Les sagittaires, entourez-vous des bonnes personnes dans votre travail. Les capricornes, vous apprenez à mieux organiser votre quotidien. Les verseaux, vous profitez de votre liberté pour faire ce que vous voulez. Enfin, les poissons, vous voulez vivre des sensations fortes avec votre conjoint. 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

Écoute de Radio Fuego, c'est Mickaël, bien content d'être avec vous. C'est Olé Fuego tous les matins entre 6h et 10h, avec pas mal de choses qui va se passer dans cette dernière heure, notamment avec Avril Delmar qu'on va écouter. Et puis tout de suite on démarre l'heure avec Shakira et Burna Boy. C'est Die Die sur Radio Fuego.

0: Vous êtes sur Radio Fuego ce matin.
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0: Bon réveil avec Tim Impala, le remix de Jenny. Dans un instant, on écoutera Dracula. Et puis, on va parler de la tendance de ce matin. Tiens, vous allez voir, c'est une tendance. Alors, même si c'est la fin de l'été, ça reste une tendance d'été quand même. Hein. On va en parler dans quelques instants. Le temps d'écouter Avril Delmar maintenant. Bienvenue à tous. Bon réveil. Si jamais vous sortez du lit, on sait jamais. Une petite grasse mat, ça fait toujours plaisir. Et en tout cas, bonne journée à l'écoute de Radio Fuego.
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0: C'est Olaf Fuego jusqu'à 10h, bienvenue.
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0: Et avant d'écouter Tame Impala dans quelques secondes, eh ben on va parler justement de cette tendance là. Bah oui, la tendance de l'été. Alors c'est vrai, on est déjà au début du mois de septembre, hein, le 2 pour être précis, et que, mais c'est toujours l'été techniquement, hein. Bah ouais, bah la tendance de l'été, hein, qui est devenue virale, c'est la glace Magnum dans un croissant. Voilà, c'est une idée qui s'inspire de la brioche sicilienne apparemment, et donc des créateurs américains ont lancé cette espèce de phénomène étrange, et donc le concept fait le tour du monde, hein, et donc les puristes évidemment de la viennoiserie s'agacent de cette mode, ils trouvent ça dégueulasse, et l'autre partie, bah, elle valide, hein, donc voilà, je sais pas si vous avez déjà eu l'occasion de tester cet été le Magnum dans un croissant. Eh bah ouais, on n'arrête pas le progrès comme on dit, hein.

0: sur Radio Fuego ce matin, c'est Olaf Fuego jusqu'à 10h, avec dans un instant l'info insolite bien sûr. Et puis on écoutera Romeo Santos ainsi que Bruno Mars. C'est I Just Might qui arrive dans un instant, bougez pas, vous êtes sur Radio Fuego.
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0: Vous êtes sur Radio Fuego ce matin?
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0: Avec UGL dans quelques instants. Quevelo aussi, on écoutera La Graciosa dans quelques instants. Et puis on va aller en Haute-Garonne maintenant. Bah ouais, découverte qu'un automobiliste a fait sous le capot de sa bagnole il y a quelques jours. Il est tombé nez à nez avec un boa d'1m50, figurez-vous. Ouais, son véhicule qui n'avait pas roulé depuis un bon mois quand même. Hein, il voulait simplement changer sa batterie. Et donc il a soulevé le capot. Il est tombé sur le serpent qui s'était réfugié au chaud dans le moteur. Et donc le conducteur a évidemment alerté les secours. Et il y a 5 pompiers qui sont intervenus sur place avec 2 spécialistes du risque animalier, bien sûr. Heureusement, ils ont repris l'animal et l'ont remis dans un endroit qui est prévu à son effet, finalement. Tiens, voilà. Donc, si jamais vous n'avez plus vous rouler avec la voiture, alors techniquement, vous avez peu de chance que ça arrive, mais ça peut.

sur la Fuego jusqu'à 10h. Et oui, on arrive tout doucement à la fin, mais il y a encore des choses à faire. Avec Lady Gaga, Bad Romance dans un instant. On écoutera aussi Mauvais Joe. Et puis on va parler de ce qui vous est peut-être déjà arrivé. Je vais évidemment parler du repas de famille du dimanche matin, entre ce qui se passe dans ta tête et ce qui se passe en vrai. Alors dans ta tête, en général, on discute de sujets passionnants dans la bonne humeur, hein. Tout le monde est content. En vrai, il y a l'oncle évidemment qui lance un débat politique. L'ambiance devient électrique dès le moment de l'entrée, en fait, finalement, hein. Alors dans sa tête, les enfants aussi jouent dans le calme au fond du jardin. Tout roule, sauf qu'en vrai, bah, ils hurlent autour de la table, hein. Le petit renverse son verre de jus de raisin sur la nappe blanche. Bref, grand-mère gueule. Sinon, il y a quoi aussi comme autre exemple dans ta tête? Tiens, le repas se termine à 15h. Je profite du dimanche après-midi à la cool. Sauf qu'en vrai, les invités partent à 18h, hein, week-end. Et donc, terminé complètement foutu. Voilà, je sais pas quelle est pour vous l'ambiance du dimanche après-midi. Est-ce que c'est celui-là ou est-ce que c'est celui dans votre tête ou en vrai, hein? À voir. Lady Gaga, Bad Romance à suivre. Et puis ce matin sur Radio Fuego, on écoute Mauvais Joe. C'est pilé. Bienvenue à tous sur Radio Fuego.

0: On va écouter ça dans un instant sur Radio Fuego ce matin.
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Donc c'est ce samedi entre 11h et 17h, place Carnot à Lyon, avec la découverte évidemment du service. 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Voilà, donc restez bien à l'écoute de Radio Fuego. Ça se passe évidemment à tout moment, tiens, sur Radio Fuego. Dans quelques instants, restez bien là également, puisque la suite, ça va se passer avec Emily, c'est Viva Fuego jusqu'à 13h, et vous retrouverez Ethan suivi de Mam à partir de 17h. Je vous retrouve évidemment demain matin entre 6h et 10h, et je vous laisse avec le son de Daddy Yankee. Maintenant, c'est

0: sur Radio Fuego.
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0: Belle semaine de rentrée à vous tous, en plein cœur de votre playlist avec tous les numéros en Latino Dance et Urbain et avec le nouveau Fuego, oui, qui arrive au fur et à mesure. Il y en a une qui est absente aujourd'hui, c'est Émilie. On lui souhaite un bon rétablissement. Semaine de rentrée compliquée pour Émilie. Donc elle est malade, donc je la remplace jusqu'à 14h. En tout cas, je suis très content d'être avec vous pour ce mercredi. Aujourd'hui, c'est le 2 septembre avec le retour de votre playlist Dr Yaro, Annalisa et Alamena.
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Les photos, les vidéos à l'occasion de sa venue au Viva Fuego Festival. C'était le 17 juin. Selfie du Salastaria à Lyon Dessine. Vous étiez plus de 3000. C'était complet sold out. Nouvelle édition, bien sûr, cette année retrouvée pour le Viva Fuego Festival avec tous les numéros 1 latino dance urbain. La suite avec Arcángel.

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0: Un événement à ne pas rater si vous êtes du côté du Sud-Ouest. À partir de ce 4 au 6 septembre au Sgor, passe en mode latino avec Latino Sgor. C'est 3 jours de concert, DJ set, danse, animation entièrement gratuit avec la grande scène installée Place des Landes face à l'océan. Au programme salsa, reggaeton, sonorité cubaine, afro-colombienne et latine fusion. Des animations dès la journée et des soirées qui se prolongent jusqu'à 3h du mat.
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0: Avec le numéro 1 espagnol Jay Weller, juste après Cyril et Stumbling In pour la dance.
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Cyril à l'instant sur Radio Fuego. Soyez tous les bienvenus. On fait un coucou à Émilie, elle qui est malade aujourd'hui, donc je la remplace jusqu'à 14h et vous laissez vos messages directement en MP sur les réseaux sociaux. Salut à Francesco qui m'invite à la mer. Bah écoute Francesco, ce sera avec plaisir de venir à la mer pour prolonger les vacances en écoutant Radio Fuego, bien sûr. Ici c'est

0: d'avoir choisi Radio Fuego numéro 1 sur tous les hits latino dance et urbain. Radio Fuego avec le Viva Fuego Festival. C'était le 17 juin, salle fille du Salastaria à Lyon Décines. Vous étiez plus de 3000 à remplir la salle pour le lancement officiel de Radio Fuego avec Samurai Jess. C'était sa première date en France. Et vous retrouvez son interview sur nos réseaux sociaux Radio Fuego. Samurai Jess arrive dans la suite de votre playlist aux côtés de Tayla.
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0: reggaeton, on ment pas.
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0: Que des valeurs sûres ici sur Radio Fuego. Avec tous les numéros 1 Latino Dance Urbain. Et elles ont marqué l'histoire. La Colombie prend le pouvoir sur les plateformes de streaming grâce à Karol G et Shakira. Elles occupent en même temps les deux premières places du classement mondial. Une première historique pour les deux artistes colombiennes. Deux générations, deux énormes stars latino. On n'a pas attendu qu'elles soient numéro 1 pour vous les jouer ici sur Radio Fuego. Shakira, Karol G, c'est la suite de votre playlist avec Shakira et Burna Boy, Dai Dai et MC Minor JP. 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

0: ici sur Radio Fuego pendant cette nouvelle saison, nouvelle année, avec le concert de The Weeknd. Tiens, d'ailleurs, on sait pas, peut-être que vous allez prendre vos vacances là dans les prochains jours. Il sera à Lisbonne, au Portugal, tout ce week-end. Et puis après, il faudra partir un petit peu plus loin le 20 septembre au Japon. Ouais, c'est pas un peu loin, c'est vrai.
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0: Et la suite avec Dr Yaro et Katy Perry. Merci d'avoir choisi Radio Fuego.
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grandes villes de France, Suisse et Belgique avec les rois de la bachata. Romeo Santos et Prince Royce et Dardos.

0: Rihanna à l'instant avec SOS.
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0: Allez, bon mercredi midi, bonne pause d'ajout. Soyez en France, en Suisse, en Belgique. Peut-être que vous faites du shopping en ce moment du côté de Rouen, de Pau, Paris, Marseille, branché avec Radio Fuego. Avec les nouveaux collègues. Bah, ça y est, c'est plein de nouvelles rencontres. On fait aussi des nouvelles rencontres ici sur Radio Fuego. Avec Mickaël, il vous réveille tous les matins dès 6h ici. Vous allez pouvoir lui laisser votre message vocal sur nos réseaux sociaux pour qu'il le diffuse. Radio Fuego.
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0: Et il le passera demain matin. La suite, voici Quevedo avec Elvis Crespo, c'est la Graciosa.
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0: C'est la rentrée aussi pour les artistes Radio Fuego. Il y a Maluma, là, il prépare son grand retour sur les routes. Des tournées prévues d'ailleurs à travers la planète pour 2027 et 2028. Il y avait son dernier, sa dernière tournée qu'il avait amené un petit peu partout en Europe, en Amérique latine et en Amérique du Nord. Alors pour le moment, il n'y a aucune date ni aucune ville qui n'a été annoncée, même pas en France. Évidemment, restez bien à l'écoute de Radio Fuego parce que on va vous en parler de cette tournée. Maluma, en attendant, c'est ici pour la France, la Suisse et la Belgique. Après DJ Goja et Pink Panthères.
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0: température sur Radio Fuego.
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0: Et elle va faire monter la température aussi à sa façon à partir de 17h. C'est Mam qui vous accompagne à la sortie du travail, à la sortie des cours. Plein de nouveautés à découvrir pour son émission El Patio. Vous allumez la radio, c'est comme si vous étiez chez vous et vous participez à l'émission en laissant votre message vocal, pourquoi pas, pour qu'on puisse le diffuser ce soir. Rendez-vous sur radio.fuego-off sur Instagram. Voici les Trinix avec Baltimore.
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0: Dance avec Jonas Blue à l'instant sur Radio Fuego.
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0: Avec Ryan Castro, Capoe Gangsta, voici la vida.
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4: 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Oui.

0: avec Lucienzo qui vient de nous servir un petit limoncello.
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0: Bon, on fait un coucou à Emilie, hein, d'habitude, qui vous accompagne entre 10h et 14h ici sur Radio Fuego. Là, Emilie, elle se sert plutôt d'un petit sirop. Eh ouais, elle commence sa semaine de rentrée plutôt malade. On salue bien fort Emilie, hein, on va la retrouver en super forme entre 10h et 14h ici sur Radio Fuego. Là, en attendant, c'est la Colombie qui est en super forme. Ils prennent le pouvoir sur les plateformes de streaming grâce à Karol G et Shakira qui occupent en même temps les deux premières places du classement mondial. Karol G et Shakira, artiste Radio Fuego. On écoute Karol G sur Radio Fuego.
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0: Karol G et Fade ensemble juste après Gordo et Franck Disque Black. Voici Génération Impolis sur Radio Fuego numéro

0: Avoir un petit message d'Emilie qui va cet après-midi en forme entre 10h et 14h. Moi, je vais vous accompagner jusqu'à 17h. On va passer l'après-midi ensemble avec tous les numéros en latino dance urbain. N'hésitez pas aussi un petit message, petite dédicace. Vous pouvez le faire directement sur les réseaux sociaux en MP Radio Fuego. On se quitte avec la gagnante du tremplin Radio Fuego, Marie Sergi.
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1: Juste après Tiesto et The Business. Très bel après-midi avec Radio Fuego.
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avec Ayra Starr et Rush à l'instant sur Radio Fuego, première radio latino dance urbaine en France, en Suisse et en Belgique. Salut à vous tous là, les ceux qui reviennent du restaurant. Vous venez de découvrir vos premiers collègues de boulot, premier resto ensemble et les premiers tickets resto. Et on voit déjà qui sont les pinces pour cette rentrée. Allez, ça y est, on continue ici votre playlist avec que des numéros en latino dance urbain. Et le numéro 1 de la France en ce moment, c'est Ugel.

0: Excellent mercredi après-midi avec Radio Fuego.
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0: Et c'est votre nouveau rendez-vous tous les matins à partir de 6h. Le nouveau dans l'équipe Radio Fuego, il s'appelle Michael. Michael, c'est 6h-10h, c'est Hola Fuego. Avec encore plein de nouveautés à découvrir demain matin. Avec vos messages également, si vous avez envie de laisser un petit vocal. Bien sûr que Michael gère ça également. Ça se passe sur les réseaux sociaux. Radio Fuego, tiré du bas, radio.fuego, tiré du bas, off par exemple sur Instagram. On vous attend demain, 6h.
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0: Avec tous les numéros 1, et voici Shakira Burna Boy, c'est Die Die.
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0: Camilo et Shakira. Shakira qui continue d'écrire l'histoire avec Karol G. Elles occupent en même temps les deux premières places du classement mondial sur Spotify. C'est une première historique hein, pour les deux artistes colombiennes, artistes Radio Fuego.
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0: Et on va découvrir l'histoire du côté de Lyon, le monde entier, sans quitter la place Bellecour. Les fêtes consulaires reviennent 21 au 27 septembre avec un grand temps fort les samedis 27 et dimanche 27 septembre, samedi 26 et dimanche 27. Cette année, place au conte et légendes du monde. Il y a des ateliers, théâtres, jeux, expos, conteurs, traditions. Il y a plus de 30 000 visiteurs qui participent chaque année à l'événement. Et c'est avec Radio Fuego.
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0: Et la suite avec Avril Delmar. Voici Baya Ivy.
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0: ses coups de cœur, son interview sur nos réseaux sociaux Radio Fuego. La suite de votre playlist avec tous les numéros latino d'Annecy Urbain, les rois de la bachata, Romeo Santos et Prince Royce et Que Black.
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0: Name à l'instant et Lose Yourself.
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0: Et l'actualité en temps réel de Radio Fuego à retrouver sur notre site radiofuego.fr. Vous téléchargez aussi l'application Radio Fuego avec pas mal de nouveautés justement avec la rédaction Radio Fuego. Oui, elle est toute fraîche, elle est toute neuve cette rédaction Radio Fuego. Elle vous tient au courant de vos artistes latino, dance et urbain préférés. 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Et également les événements Radio Fuego. 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
0: Radiofuego.fr dans la rubrique contact. Voici Raoul Herandro et Capasari avec Bad Bunny.
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Radio Fuego et tous les numéros en latino dance et urbain. Et comment mélanger la pop contemporaine et les rythmes latino traditionnels? Eh bien, il faut avoir le talent de Bella Dose. Elle vient tout droit de Miami. Et c'est maintenant sur Radio Fuego et juste derrière Djibal.

0: Bel après-midi avec Radio Fuego.
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0: Salut à vous tous qui êtes du côté de Lyon. 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Radio Fuego, ça se passe maintenant avec les numéros en Latino Dance Urbain.
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0: Et le numéro 1 de cet été, DJ Goja, voici Michiko. 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
0: Voilà, plein de révélations à vous faire à partir de 17h. C'est votre nouveau rendez-vous à la sortie du travail, à la sortie des cours pour vous ambiancer dans les magasins branchés avec Radio Fuego. C'est MAM, c'est votre émission El Patio. Vous allez vous découvrir encore plein de nouvelles tendances, actus, les bons plans également. Et pour participer, rendez-vous sur nos réseaux sociaux radio.fuego-off par exemple. Pour Instagram, pour laisser votre

Anamena, Lola Indigo à l'instant sur Radio Fuego, en plein cœur de votre playlist. Vous nous écoutez en FM, en DAB+, et bien sûr téléchargez l'application Radio Fuego, elle est disponible dans vos stores, elle est gratuite, parlez-en autour de vous. Radio Fuego, tous les numéros en latino, dance, urbain et Karol G, juste après Milky.

0: classique Radio Fuego de Rihanna à l'instant.
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0: Et on est partout avec vous en France, en Suisse et en Belgique, connectés dans plus de 40 villes. Vous nous écoutez et on vient à votre rencontre grâce à Mam, avec Mam qui sera sur scène et son spectacle Maman Solo. Ça arrive dans les prochains jours, hein. C'est ce

0: Voici Anita et Shakira, c'est Choca Choca, encore une découverte Radio Fuego. Belle après-midi.
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0: Avec Beyoncé à l'instant.
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0: Et tout ce mois de septembre, on va faire notre rentrée un petit peu comme vous. Hein. C'est exactement la même chose. C'est vrai, il nous faut toujours un petit temps d'adaptation. Il nous faut toujours un peu de temps. Eh bien, ce sera à découvrir pendant tout ce mois de septembre sur Radio Fuego. Beaucoup de nouveautés et beaucoup de rencontres. Ah, je vous en dis pas plus. On va vous dire tout ça au fur et à mesure des jours. Voici Soul King, Casanova et Gordo Loco Loco.
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0: très très bon ça pour prolonger l'été avec le mélange New Disco et Afro avec Magnetic à l'instant sur Radio Fuego. C'était de Bossa. Belle après-midi.
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0: Salut à la toute nouvelle rédaction Radio Fuego, radiofuego.fr. En temps réel, vous retrouvez l'actualité de nos événements, bien sûr. Et d'ailleurs, si vous avez envie d'annoncer un événement, voilà, Latino, Dance ou Urbain, vous nous le dites. Rendez-vous sur radiofuego.fr dans la rubrique Contact et on parle de vous. On parle de vos artistes préférés, Samurai J, révélé chez nous ici grâce à Radio Fuego en France, Suisse et Belgique. Il arrive juste après Théodora. Voici Pay dans la première radio Latino Dance Urban.
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0: Maman, Mam, à partir de 17h, l'émission c'est El Patio. Faites comme chez vous, rentrez chez elle. Et ben voilà, ça se passe comme ça tous les soirs. De 17h jusqu'à 21h, j'aurai plaisir de vous retrouver demain. Passez une belle après-midi.
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0: Avec The Weeknd, Sao Paulo et des Chris Cross Amsterdam pour la suite.
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0: du mercredi respecté à la lettre, chaque activité a sa place, et ça c'est bien. Balance, belle discussion avec d'autres parents à la sortie des activités, la journée s'est bien passée. Si vous êtes scorpion, vous sentez une petite fatigue après un mercredi chargé, mieux vaut lever le pied ce soir. Pour les sagittaires, une envie de sortir, profiter du temps libre du mercredi, une balade improvisée n'est pas exclue. Capricorne, esprit encore sur l'organisation du reste de la semaine, difficile de décrocher totalement, écoutez Radio Fuego, ça ira mieux. Les Verseaux, petite surprise agréable qui vient égayer ce mercredi, ouvrez les yeux. Et amis poissons, et bien un mercredi tout en douceur, une soirée calme s'impose après cette longue journée. Allez, montez le son pour Romeo Santos et Prince Royce. Ils débarquent avec Dardos sur Fuego, le meilleur du son latino.
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2: Allez, bon mercredi à l'écoute de Radio Fuego. Je sais que vous êtes nombreux et nombreuses à nous écouter là, à la sortie des activités, à la sortie de l'école, pour ceux qui ont école le mercredi après-midi. Bah, du coup, vous êtes dans le Fuego Kids. On s'intéresse aux enfants et je pose des questions aux enfants qui nous écoutent. Vous avez une petite poignée de secondes pour trouver la réponse. Je vais vous demander quel est l'animal le plus rapide au monde sur Terre. Est-ce que vous le savez? Eh bien, il s'agit du guépard. Vous aviez la réponse ou pas? Il peut atteindre 110 km/h plus vite qu'une voiture sur autoroute, mais il ne peut pas tenir cette vitesse de plus de 20 à 30 secondes, sinon il surchaufferait. Merci pour cette réponse. Vous allez pouvoir faire les malins à l'école demain, les amis. Bienvenue ici sur Radio Fuego si vous venez de me rejoindre. J'ai pour vous Elliot, dans un instant, on va s'écouter la Camisa Negra.
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charge planning du mercredi respectée à la lettre. Chaque activité a sa place. Et ça, c'est bien. Balance, belle discussion avec d'autres parents à la sortie des activités. La journée s'est bien passée. Si vous êtes scorpion, vous ressentez une petite fatigue après un mercredi chargé. Mieux

0: Vous levez le pied ce soir. Pour les Sagittaires, une envie de sortir, profiter du temps libre du mercredi, une balade improvisée n'est pas exclue. Capricorne, esprit encore sur l'organisation du reste de la semaine. Difficile de décrocher totalement. Écoutez Radio Fuego, ça ira mieux. Les Verseaux, petite surprise agréable qui vient égayer ce mercredi. Ouvrez les yeux. Et amis poissons, eh bien, mercredi tout en douceur, une soirée calme s'impose après cette longue journée. Allez, pour vous, c'est Anna Mena qui se prépare accompagnée de Lola Indigo. On va s'écouter Patitoa sur Fuego.
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0: cadeau en cette rentrée. Et surtout, le meilleur du son latino, dance et urbain, c'est ici et nulle part ailleurs. Ryan Castro, Capo et Gangsta, c'est la suite du programme avec La Villa. Juste après, David Guetta et Sia. Montez le son, on écoute Beautiful People.
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3: Allez, bon mercredi à l'écoute de Radio Fuego. Je sais que vous êtes nombreux et nombreuses à nous écouter là, à la sortie des activités, à la sortie de l'école, pour ceux qui ont école le mercredi après-midi. Bah, du coup, vous êtes dans le Fuego Kids. On s'intéresse aux enfants et je pose des questions aux enfants qui nous écoutent. Vous avez une petite poignée de secondes pour trouver la réponse. Je vais vous demander quel est l'animal le plus rapide au monde, sur Terre. Est-ce que vous le savez? Eh bien, il s'agit du guépard.

0: en beauté avec Elena Rose et Emmanuel Toulisson. On va s'écouter La Semana juste après Karol G. Si en tête ou bien la conocido, c'est tout de suite sur Fuego.
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0: du mercredi respectée à la lettre. Chaque activité a sa place. Et ça, c'est bien. Balance, belle discussion avec d'autres parents à la sortie des activités. La journée s'est bien passée. Si vous êtes scorpion, vous sentez une petite fatigue après un mercredi chargé. Mieux vaut lever le pied ce soir. Pour les sagittaires, une envie de sortir. Profitez du temps libre du mercredi. Une balade improvisée n'est pas exclue. Capricorne, esprit encore sur l'organisation du reste de la semaine. Difficile de décrocher totalement. Écoutez Radio Fuego, ça ira mieux. Les Verseaux, petite surprise agréable qui vient égayer ce mercredi. Ouvrez les yeux. Et amis poissons, et bien un mercredi tout en douceur. Une soirée calme s'impose après cette longue journée. Dua Lipa arrive, ce sera Training Season juste après Samurai J. On s'écoute tout de suite en session sur Fuego.
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0: activité à la sortie de l'école, pour ceux qui ont école le mercredi après-midi. Bah, du coup, vous êtes dans le Fuego Kids. On s'intéresse aux enfants et je pose des questions aux enfants qui nous écoutent. Vous avez une petite poignée de secondes pour trouver la réponse. Je vais vous demander quel est l'animal le plus rapide au monde, sur Terre. Est-ce que vous le savez? Eh bien, il s'agit du guépard. Vous aviez la réponse ou pas? Il peut atteindre 110 km/h, plus vite qu'une voiture sur autoroute, mais il ne peut pas tenir cette vitesse de plus de 20 à 30 secondes, sinon il surchaufferait. Merci Fuego pour cette réponse. Vous allez pouvoir faire les malins à l'école demain, les amis. Bienvenue ici sur Radio Fuego si vous venez de me rejoindre. Allez, j'ai pour vous Jay Wheeler avec Delorito. C'est le remix sur Fuego juste après Ozuna. On s'écoute tout de suite Una Aventura. Excellent mercredi.
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4: 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Oui.

Il est 20h, bienvenue sur Fuego. Allez, juste pour vous battre, Bunny, on va écouter Monaco, ce sera juste après.

0: du mercredi respectée à la lettre. Chaque activité a sa place. Et ça, c'est bien. Balance, belle discussion avec d'autres parents à la sortie des activités. La journée s'est bien passée. Si vous êtes scorpion, vous sentez une petite fatigue après un mercredi chargé. Mieux vaut lever le pied ce soir. Pour les sagittaires, une envie de sortir. Profitez du temps libre du mercredi. Une balade improvisée n'est pas exclue. Capricorne, esprit encore sur l'organisation du reste de la semaine. Difficile de décrocher totalement. Écoutez Radio Fuego, ça ira mieux. Les Verseaux, petite surprise agréable qui vient égayer ce mercredi. Ouvrez les yeux. Et amis poissons, et bien un mercredi tout en douceur. Une soirée calme s'impose après cette longue journée. Le son préféré de ma fille arrive tout de suite. Quevedo et Elvis Crespo. On s'écoute La Graciosa sur Fuego.
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Bunny, c'est Léa et Glantine qui sont partis aussi voir Bad Bunny. Puis on vous a offert Barcelone, Don Omar à Barcelone. C'est Laurie de Lyon qui a remporté son cadeau, ses places de concert avec le transport, l'hôtel. Cette

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3: Allez, bon mercredi à l'écoute de Radio Fuego. Je sais que vous êtes nombreux et nombreuses à nous écouter là, à la sortie des activités, à la sortie de l'école, pour ceux qui ont école, le mercredi après-midi. Bah, du coup, vous êtes dans le Fuego Kids. On s'intéresse aux enfants et je pose des questions aux enfants qui nous écoutent. Vous avez une petite poignée de secondes pour trouver la réponse. Je vais vous demander quel est l'animal le plus rapide au monde, sur Terre. Est-ce que vous le savez? Eh bien, il s'agit du guépard.

0: DVM arrive tout de suite. On s'écoute We Are Young. Excellente soirée à l'écoute de Fuego.
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